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2: Qu'est-ce que vous voulez me demander?
3: Ouais, je voulais te demander un conseil. Enfin, non. Comment dire il m'arrive un truc assez... Il m'arrive un truc de dingue. Et je t'avoue, je sais pas trop comment gérer ça.
2: Tu vois une gonzesse?
3: Non, c'est pas ça. Écoute... c'est vraiment difficile pour moi d'en parler. Alors, s'il te plaît, laisse-moi aller jusqu'au bout, d'accord? Surtout, tu me laisses tout dire. Bon. Comment t'expliquer? Voilà. J'aime tes mains.
2: Quoi?
3: J'aime tes mains, voilà. Je te jure que je sais pas ce qui m'arrive. Mais ça fait déjà plusieurs mois que je reçois un truc bizarre quand je te vois. Pourtant, je te rassure, hein, je suis pas homo, je suis pas gay. C'est juste toi. Je veux dire, il y a qu'avec toi que je ressens ça. Bon, alors j'essaie de comprendre. C'est vrai que j'ai toujours eu de l'admiration pour toi. J'aime ta personnalité, ta façon de te battre pour les choses. Et même tes défauts, je les aime. Et puis, t'as toujours été une soupape de décompression pour moi. T'es mon ami, mon confident. Alors du coup... j'adore quand on se prend dans les bras pour se dire au revoir. Ou encore les soirs de match, tu sais, quand on saute de joie et qu'on se renlace. Tu vois? Mais juste le fait du contact physique, c'est étrange, hein, mais ça me fait un truc.
2: Tu te fous de ma gueule?
3: Non. Max, j'étais trop jeune quand j'ai rencontré Isa. Et aujourd'hui, elle m'étouffe. Alors qu'avec toi, je me sens tellement bien, détendu. Je sais pas si c'est ta présence qui me rassure, hein, mais je te jure que je comprends rien. Enfin, tu me connais depuis...
2: 15 ans?
3: Ouais, voilà, 15 ans. Et ben voilà, en 15 ans, j'ai jamais ressenti ça pour un mec. Pas une fois. Hein. Enfin, tu me connais quand même. Hein. Je sais que je suis pas pédé. C'est juste que... Je crois que je suis tombé amoureux de toi. Mais je t'assure, j'ai même pas envie de t'embrasser ou coucher avec toi. Hein. Non. Enfin, bon, peut-être que ça viendra. Je sais pas.
2: Non, mais... ça va pas maintenant, quoi. Non, mais où est-ce que tu vas? Enfin, écoute, tu deviens complètement con, quoi. Qu'est-ce que tu racontes? Je suis le parrain de ton fils. Enfin! C'est quoi, c'est une connerie des autres, c'est ça?
3: Max, s'il te plaît.
2: Hein?
3: Ne prends pas comme ça. Je te jure, c'est déjà difficile pour moi de te faire un aveu pareil, alors. J'ai besoin que tu me soutiennes. En tant qu'ami. Pas ami, ami. Ami. Tu comprends?
2: Je peux te dire.
3: Bah, dis rien. C'est pas grave de pas trouver les mots. Faut juste pas en avoir peur, c'est tout.
2: Je sais pas ce que c'est que ces conneries, mais si jamais c'est vrai...
3: Max, s'il te plaît.

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1: Qu'est-ce que vous voulez?
2: Pognon. J'annonce. L'affaire se traite en trois temps. Restitution, arrestation, condamnation.
1: Une seconde. Ah oui, c'est pas le pot. D'après mes statistiques, il y avait une chance sur 100 000.
2: De quoi?
1: C'est tombé sur un poulet. Je risque combien?
2: Avec votre passé, au moins 2 ans.
1: Parce qu'en plus, vous connaissez mon passé. Que les enfants finissent de manger, j'ai une visite. Un importateur pour l'affaire de ferronnerie dont je t'ai parlé.
2: Et vous avez des enfants?
1: Vous ne le saviez pas? Vous ne savez peut-être pas que les enfants de voleurs mangent comme les autres. Plutôt plus.
3: Vous n'allez pas me dire que vos petits Bolini ont bouffé pour 60 000 balles depuis hier, non?
1: Non.
2: Ah bon?
1: Mais j'ai réglé les fournitures scolaires, le loyer en retard et le boucher. J'ai même pas eu assez pour payer le gosse.
2: Vous êtes vraiment le rongeur malfaisant.
4: Le termite de démonstration!
2: Et naturellement, vous ne voyez aucun moyen de vous procurer 60 000 francs d'ici soir.
1: Ça changerait quoi? Tout.
2: Enfin, je veux dire, je pourrais faire un rapport favorable. Peut-être évoquerai-je la faiblesse, le moment d'égarement. Je pourrais même oublier de vous emballer.
1: Vous feriez ça?
2: Oui.
1: Écoutez, on a une chance, mais il faut se manier. La levée du corps est dans 2 heures. Dupuis Alfred. On peut peut-être encore arriver à temps.
2: Dis-moi. Votre histoire n'est pas malhonnête, au moins. Enfin, pas trop.
1: C'est là.
5: Vous seriez pas en train de me monter une singerie, des fois, non?
1: J'en ai pour une minute.
5: C'est bien parce que c'est vous.
6: Pardon, monsieur. À quelle heure part le convoi, s'il vous plaît?
5: J'en sais rien, je m'en fous.
7: Il doit s'agir, messieurs, d'une affreuse méprise.
8: Et ça, qu'est-ce que c'est?
9: Allez, allez, on embarque à la police.
10: La police, c'est moi.
5: Qu'est-ce qui se passe?
9: Qu'est-ce qui se passe? Il se passe que salopard vient insulter à la douleur d'une famille et profaner la mémoire d'une sainte pour escroquer 65 000 francs.
11: Ces messieurs ont mal compris, monsieur l'inspecteur. Ils interprètent, ils romancent.
9: Tu nous traites de menteurs, maintenant? Tous les culottes.
8: Et si on les lynchait?
9: Non, pas de violence, ou j'embarque tout le monde.
10: Il faudrait savoir. Vous vous plaignez d'injure ou d'escroquerie?
9: Des deux. Et d'attentat aux mœurs. Ce livre abominable, en pleine chapelle ardente.
10: Bon, on va éclaircir tout ça au commissariat. Je vous convoque tous pour 6 heures. Hein. Amenez vos livrets de famille. Vous, le maniaque, avec moi.
2: Allez, imbécile.
1: Décidément, quand ça veut pas, ça veut pas. Hein.
2: Mais avouez que je traverse une passe infernale.
5: Oui, ben vous expliquerez ça au juge. En attendant, c'est pas lui qui me rendra mes 60 tickets.
1: Ne m'accablez pas. J'ai fait ce que je pouvais, non?
2: Disons qu'on n'a pas eu de chance.
1: Je boirais bien un petit remontant avant d'entrer en cage. Ça peut se faire?
2: Oui, le fond de ma pensée, monsieur l'inspecteur. Eh bien, vous avez été victime d'une mauvaise orientation professionnelle.
1: Oui.
2: Avec votre cerveau. Votre autorité et votre coup d'œil, eh ben vous auriez fait un malfrat d'élite.
1: Essayeriez-vous, beau Dieu Arsène, de m'avoir à la flatterie?
2: Oh non.
1: Parce que...
2: Ben, cette fois, il faut y aller. Sans ça, je vais louper le panier à salade.
1: Vous êtes tellement pressé de vous retrouver au ballon?
2: Non, mais après le premier panier, on passe la nuit au quart. Je connais l'endroit, c'est pas

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1: Dans des histoires à Annecy et dans sa région, et sans vouloir affoler qui que ce soit, j'aimerais aujourd'hui vous parler de fantômes. Et oui, car il semblerait bien que l'on puisse rencontrer encore beaucoup de fantômes en exercice en Haute-Savoie. Les fantômes, ces ombres mystérieuses qui hantent les histoires, les légendes et l'imagination collective. Les récits de rencontres avec des esprits errants et des âmes tourmentées ont été transmis de génération en génération. Sur le fond, l'histoire des fantômes est intimement liée à notre patrimoine culturel savoyard. Et si finalement les fantômes étaient bien réels? Comme par exemple au château de Menton-Saint-Bernard, situé près du lac d'Annecy, une forteresse médiévale qui connaît des histoires de fantômes depuis toujours. Des visiteurs ont rapporté avoir ressenti des présences étranges et entendu des bruits inexplicables dans les couloirs du château. Selon les légendes locales, le château serait hanté par le fantôme de Dame Blanche de Menton, une ancienne résidente du château qui aurait été trahie et assassinée par un amant jaloux. On dit qu'elle apparaît vêtue de blanc et errant dans les couloirs, faisant parfois entendre ses pleurs. Et que dire du manoir de Novelle à Annecy, une ancienne demeure de la noblesse qui a été le théâtre de nombreuses histoires de fantômes et de phénomènes paranormaux. Les récits parlent d'apparitions de personnages historiques décédés, des bruits de pas et des portes qui s'ouvrent mystérieusement. Autre lieu, le château de Ripaille à Thonon-les-Bains. Il est lui aussi associé à des légendes de fantômes et de phénomènes surnaturels. Datant du 15e siècle, il a une riche histoire et aurait des esprits, des chevaliers et des dames fantomatiques errant dans ses couloirs ou ses jardins. Des témoins affirment avoir vu une silhouette éthérée se promenant dans les jardins ou dans les anciennes salles du château. Certains prétendent que c'est l'esprit d'un ancien seigneur du château, tandis que d'autres pensent qu'il s'agit d'un gardien de l'au-delà veillant sur les lieux. Sans oublier toujours, dans ce château de Ripaille, la légende du diable de Ripaille. Autre site, également réputé pour ses prétendues activités paranormales, le château de Thorin, situé près d'Annecy. Les légendes locales racontent que le fantôme d'un ancien seigneur du château entrait encore les lieux. Des visiteurs ont affirmé avoir entendu des bruits de chaînes, des chuchotements et des pas provenant des pièces vides. Et que penser du moine de l'abbaye d'Entremont, situé dans la vallée de l'Arve, un site historique datant du 11e siècle. On raconte qu'un fantôme de moine hante les ruines de cette abbaye. Selon la légende, ce moine aurait été impliqué dans des activités occultes interdites par l'Église à l'époque. Depuis, son âme tourmentée erre dans les vestiges de l'abbaye, suscitant à la fois la curiosité et la peur chez les visiteurs. Mais si vous recherchez le château le plus hanté de Haute-Savoie, il faut vous rendre à Salnove. Une des pièces de cet édifice porte le nom de chambre du diable. Cette chambre a la particularité d'être murée. Seul un homme peut passer à travers l'étroite baie, mais un cheval n'y passerait pas. La légende veut que pendant que le vidame de Chaumont faisait la guerre en Terre Sainte, le seigneur de Salnove avait tenté d'enlever son épouse qui se prénommait Berthe. Le chapelain du château, le prêtre, pratiqua du fond de son oratoire une excommunication contre le déloyal chevalier. Il s'agit en fait de confiner dans cet espace le cheval fantôme qui hante le manoir et de l'empêcher surtout de se faufiler dans les autres parties du château. Derrière cette muraille qui isole la chambre du diable du reste de l'édifice, il existe donc un cheval bardé de fer, la bouche écumante, la crinière hérissée. Et quand vient le soir, il piaffe d'impatience et fait résonner les dalles de la vieille tour de ses coups de sabot. Tous les alentours sont frappés de terreur quand ses hennissements dépassent le diapason ordinaire. Quand l'orage éclate, la rivière des Us se gonfle et envahit l'endroit où se tenait le chevalier sur son cheval. Ils sont entraînés dans les flots qui se referment sur eux. Le cheval étant à demi coupable, on lui permit de revenir sur l'eau et pour le dédommager du danger qu'il avait couru, on l'autorisa à prendre sa retraite dans cette pièce du château. Cet épisode a été réalisé avec l'aide du site lefaucigny.fr. Alors, fantôme bien réel ou imagination? Si vous voulez aller plus loin, je ne saurais que trop vous recommander le très bon livre de Marine Benoît, In Tenebris. C'est sorti chez Payot. C'est un livre enquête sur les phénomènes paranormaux, poltergeist, revenants démons et autres fantômes, mis à l'épreuve par des neurologues, des psychiatres, des psychologues ou encore des physiciens, mais pas que. Ces scientifiques nous éclairent d'un jour nouveau sur ces phénomènes. phénomène. Et force est de constater qu'il est des cas où l'irrationnel nous interroge et frôle de très près le réel. Les mystères en Haute-Savoie ne s'arrêtent pas qu'aux fantômes. La suite, c'est donc dans un prochain épisode des histoires à Annecy et dans sa région sur Séquence.
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1: Dans Des histoires à Annecy et dans sa région et dans ce nouvel épisode, j'aimerais vous conter l'une des légendes les plus connues en Pays de Savoie, celle du Dahu, animal mystique, mythique, dont la renommée a traversé les montagnes et le temps. Ce célèbre habitant des montagnes, tout droit sorti de l'imaginaire savoyard, est l'un des animaux les plus énigmatiques et sans doute l'un des plus malins des Alpes. Si vous n'en avez jamais entendu parler, préparez-vous à découvrir un animal aussi fascinant que bancal. Le Dahu est décrit comme un cousin éloigné du chamois ou du bouquetin, avec un pelage épais, brun clair l'été et brun foncé l'hiver, parfaitement taillé pour affronter les rigueurs des hauteurs alpines. Imaginez un animal doux et craintif, avec de petites oreilles tombantes et une queue en forme d'arc, toujours tournée vers le ciel à la manière des chèvres. De la tête aux sabots, il peut mesurer entre 80 et 120 cm de haut, peser dans les 20 à 50 kg et vivre jusqu'à 18 ans. Là où ça devient vraiment intéressant, c'est quand on parle de ses pattes. Oui, ses pattes, car le Dahu est un cas unique dans le règne animal. Il a des pattes plus courtes d'un côté que de l'autre. Ce déséquilibre lui permet de se déplacer avec une adresse remarquable sur les pentes escarpées. Mais attention, il y a un hic. Le Dahu ne peut se déplacer que dans un sens et faire demi-tour est mission impossible, sous peine de dévaler la pente comme une boule de neige. Chaque Dahu suit donc son propre itinéraire en boucle autour de la montagne sans jamais changer de direction. Il n'existe pas qu'un seul type de Dahu, non, il y en a toute une palette, chacun avec sa particularité. Le Lévogire ou Dahu droitier, ses pattes sont plus longues du côté droit, ce qui lui permet de tourner facilement autour de la montagne, toujours dans le sens des aiguilles d'une montre. Le Dextrogire ou Dahu gaucher, ses pattes sont plus longues du côté gauche, ce qui lui permet de tourner dans le sens inverse des aiguilles d'une montre. L'Ascensus frontalis. Ici, ce sont les pattes arrière qui sont plus longues, idéales pour grimper les montagnes, mais un peu plus compliquées pour descendre. Ou encore le Descentus frontalis qui, à l'inverse, a des pattes avant plus longues. Ce Dahu préfère dévaler les pentes à toute allure, mais il galère un petit peu quand il s'agit de monter. Alors, est-ce que le Dahu existe vraiment? Voir un Dahu ou même espérer le photographier relève de l'exploit quasi surnaturel. En fait, personne n'a jamais aperçu ni croisé cet animal étrange, ce qui est en fait une véritable légende vivante. Mais attention, pour certaines personnes, et notamment les cryptozoologues, le Dahu est bel et bien réel, un véritable trésor de nos montagnes. Pour ceux et celles qui croient en l'existence des Dahu, l'animal serait aujourd'hui une espèce en voie de disparition et seuls quelques rares lévogires, ce qui tourne, rappelez-vous, dans les sens des aiguilles d'une montre, serait encore en vie cachée dans les coins les plus reculés des montagnes. La phrase « va chasser le Dahu » est une blague bien connue en Haute-Savoie, un vrai piège à touristes. C'est le petit jeu favori des locaux pour se moquer des monchus ou des nouveaux venus. L'idée, envoyer les pauvres novices en chasse de cet animal légendaire avec des conseils tout aussi bancals que le Dahu lui-même. D'ailleurs, chaque village a sa propre méthode pour chasser cet habitant des montagnes. La plus courante, s'approcher discrètement derrière le Dahu, puis siffler ou taper contre un arbre avec un bâton. L'animal curieux de nature se retournerait pour voir d'où vient le bruit et avec ses pattes inégales, il perdrait l'équilibre et roulerait jusqu'au pied de la montagne. Autre technique tout aussi farfelue, saupoudrer un peu de sel sur sa queue. Pris par l'envie irrésistible de se lécher, le Dahu se contorsionnerait tellement qu'il finirait par tomber. Ainsi, que l'on soit randonneur, passionné de folklore ou tout simplement curieux, le Dahu demeure une figure emblématique de nos montagnes. S'il est improbable d'en croiser lors d'une excursion en Pays de Savoie, son mythe, lui, continue de vivre et d'enrichir l'imaginaire collectif des amoureux des Alpes. Dans Des histoires à Annecy et dans sa région, c'était la légende du Dahu tirée du site annecy-ville.fr. La suite sur Séquence dans un prochain épisode.
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1: Dans Des histoires à Annecy et dans sa région et dans ce nouvel épisode, voici certainement l'une des histoires les plus troublantes de Haute-Savoie. Tirée de faits réels et largement documentée, voici sur séquence l'affaire des possédés de Morzine. Tout commence en Haute-Savoie, qui faisait encore partie alors du royaume sarde, avant son rattachement à la France. Le 14 mars 1857 à Morzine, bourgade de 1500 habitants, encore assez isolée du reste du monde, une fillette du nom de Péronne, au sortir de l'église, entend les cris d'une amie tombée dans le torrent. Elle parvient in extremis à la sauver de la noyade. Un peu plus tard, alors qu'elle est en classe à l'école des sœurs de Saint-Vincent, la fillette, courageuse, tombe en léthargie pendant plusieurs heures. Au mois de mai, Péronne garde les chèvres avec sa sœur Marie quand elles tombent toutes deux dans un état cataleptique après avoir eu des convulsions. On les retrouve endormies, étroitement serrées. Très vite, les deux enfants multiplient les crises. À l'accoutumée très docile, Péronne et Marie deviennent violentes et débitent des obscénités à tout va. Elles finissent par avouer qu'une vieille femme des jets, village tout proche, les a touchées à l'épaule et que depuis lors, elles sont habitées de trois démons, l'avare, le voleur et le bûcheron. Bientôt, toutes les filles de l'école Saint-Vincent sont tourmentées par des démons si l'on en croit les crises qu'elles piquent à tout moment. Les sœurs n'ont d'autre recours que de se signer en permanence pendant les manifestations de démons qui ont une furieuse tendance à se multiplier au sein de leur institution. Le 15 août, précisément lors de la fête de l'Assomption, l'épidémie prend de l'ampleur et se répand parmi les jeunes femmes. La grand-messe est le théâtre d'un formidable raffut de démons par possédés interposés. L'unique médecin du coin, le docteur Buet, ne sait plus où donner de la tête devant cette foule de convulsionnaires. Il en appelle donc aux autorités sardes qui délèguent sur place des carabiniers et le docteur Tavernier de Thonon. Le praticien détecte une démomanie et conseille d'isoler les filles et les femmes atteintes de cette aliénation. Il rencontre aussitôt la vive opposition de la population qui ne veut pas en démordre. Ces jeunes filles et ces femmes sont possédées. Et d'ailleurs, une vieille femme, Julienne Perrault, prophétesse à ses heures, a déclaré que tout le village y passerait. Le curé du village, malgré les interdictions de l'évêque d'Annecy, Monseigneur Rendu, multiplie les exorcismes. Bientôt, Morzine compte une bonne cinquantaine de possédés. En 1860, la Savoie devient française. Ce changement de nationalité n'affecte pas les démons qui se manifestent de plus en plus belles. Les ministres de Napoléon III décident de prendre fermement l'affaire en main. Le docteur Artaud de Lyon, délégué à Morzine, n'est pas long à s'apercevoir que le spectacle des malades pousse toute la population à entrer en crise. La décision préfectorale tombe. Toute personne qui tomberait malade sera arrêtée à partir de septembre 1860. Le curé, délaissant sa panoplie d'exorcistes, déclare en chair de vérité « Mes frères, je me suis trompé, la maladie qui nous frappe ne vient pas du diable, c'est une maladie naturelle ». Ce prêche a le don de déchaîner les paroissiens qui se ruent vers l'abbé et l'auraient mis littéralement en pièces s'il n'avait pas été secouru par ses vicaires et quelques notables de bon sens. Les malades sont alors obligés par les autorités de rester confinés chez eux et la contagion cesse. Entre-temps, Morzine a tenu la vedette tant dans les revues médicales que dans les journaux à sensation. Le cas des possédés de Morzine a interpellé des sommités de la faculté de médecine et a attiré les magnétiseurs et spirites en tout genre. Malgré les efforts des autorités, il est bien difficile de faire entendre raison à un groupe de villageois irréductibles. Ils sont maintenant convaincus que tout le mal vient d'un vieux curé qui avait jadis desservi leur paroisse et qui s'est retiré près de Genève. Nuitamment, un groupe d'enragés se met en route pour aller demander des comptes à cet abbé. Ils s'arrêtent près d'une chapelle en ruine, jadis bâtie par le curé, et trouvent là son chien noir. Les enragés tuent sauvagement le pauvre animal, lui arrache le foie qu'il larde de coups de sabre avant de l'enterrer dans les ruines de la chapelle. Ensuite, ils revinrent à Morzine pour se vanter de leur exploit, ce qui déclencha la répression par les autorités. Troupes, gendarmes et médecins s'installèrent à Morzine, le temps de remplacer le curé et le maire et de disperser tous les malades dans divers hôpitaux éloignés du bourg. Des dispositions furent également prises afin d'aider les familles affectées par les événements. En 1863, l'affaire semblait réglée. Or, le 4 mai 1864, l'évêque d'Annecy se rend à Morzine pour la messe de confirmation des premiers communiants. Sa présence suscite une nouvelle vague d'hystérie. Des mesures furent donc prises et Morzine redevint une bourgade normale, si l'on excepte une légère recrudescence d'agitation en 1870 et une seconde en 1873. Pour les causes de cette démence, il est vraiment bien difficile d'en retenir une seule, tant les hypothèses sont nombreuses. Facteur géographique, le village était isolé l'hiver pendant de nombreux mois. L'âge, le sexe, l'âge moyen des malades était de 31 ans et la majorité des personnes reconnues comme atteintes du mal étaient des jeunes filles. L'hérédité, les médecins mettaient en avant la forte consanguinité. L'alimentation, on se souvient encore de l'épidémie de Pont-Saint-Esprit en 1951, où fut évoquée l'hypothèse d'une intoxication à l'ergot de seigle. Facteur surnaturel, sorcellerie, possession avérée, nul n'a encore aujourd'hui la réponse. Si vous voulez aller plus loin, de nombreux ouvrages sur le sujet sont sortis, dont l'un des plus complets, Les Possédés de Morzine, livre 1, recueil de documents anciens de Jean-Christophe Richard, paru chez Brochet. Dans des histoires à Annecy et sa région, c'était l'histoire vraie des possédés de Morzine avec l'aide du site curieusehistoire.net. La suite sur séquence, c'est au prochain épisode.
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1: Dans des histoires à Annecy et dans sa région, et dans cet épisode, prenons un peu de hauteur et partons à quelques kilomètres d'Annecy pour découvrir cette magnifique légende que l'on raconte encore le soir au coin du feu. Voici la légende de la dent du chat. Il y avait jadis un pêcheur qui vivait avec sa femme et ses 5 enfants dans une petite maison sur les bords du lac du Bourget. Tous les 7 subsistaient grâce aux produits de la pêche. Un jour, malgré les efforts et la patience du pêcheur, aucun poisson ne vint mordre à sa ligne. À midi, découragé, le malheureux implora le ciel et jura de remettre à l'eau le premier poisson pêché en guise de remerciement. Le miracle eut lieu et à peine eut-il trempé l'hameçon dans l'eau qu'il sentit bouger sa ligne. Un poisson était accroché. Le pêcheur n'en avait jamais vu d'aussi gros, si bien qu'il n'eut pas le courage de le remettre à l'eau. L'homme continua d'aguicher les poissons en se promettant de rejeter le prochain. Mais un autre poisson vint taquiner sa ligne et le pêcheur, n'écoutant pas sa conscience, ne le rejeta pas à l'eau malgré sa promesse. À la 3e prise, le fil se tendit et la canne se plia. Il tira de toutes ses forces et sortit du lac un gros chat noir qu'il mit dans sa barque. Il lança de nouveau sa ligne, mais la chance avait tourné, plus rien ne mordit. En fin de journée, il rentra chez lui. Sa femme le félicita pour les poissons et les enfants adoptèrent le chat. Dès lors, le pêcheur n'attrapa jamais plus de poissons. Il décida donc de vendre sa barque et de devenir bûcheron. Le chat noir, quant à lui, devint de plus en plus gros et se montrait de plus en plus agressif envers les enfants. L'homme, devenu très superstitieux, n'osa pas le tuer par crainte de malédiction. Il décida d'abandonner l'animal dans la montagne en le chassant à coups de pierre. Le chat fit parler de lui dans la région. Il devint énorme et s'attaqua aux troupeaux puis aux villageois. Les gens terrorisés n'osaient plus sortir. Le mauvais sort continua de s'abattre sur l'homme qui perdit son métier de bûcheron suite à une blessure. Et un matin, on le retrouva mort dans sa maison avec sa femme et leurs 5 enfants. C'était l'œuvre du chat du lac. Ce dernier avait atteint la taille d'une panthère. Il avait élu domicile dans une grotte tout près du col qu'empruntaient les voyageurs se rendant au lac du Bourget. Il ne laissait franchir la montagne qu'à 19 personnes, dévorant la 20e. De passage dans la région, un valeureux chevalier décida de combattre le chat et finit par le tuer. Le cadavre de l'animal roula contre la montagne et finit par tomber dans les eaux du lac. On raconte que durant la bataille, le chat perdut l'une de ses canines qui se planta dans la montagne et devint donc la dent du chat. Le chat, dit-on, est depuis prisonnier des eaux. Lorsqu'il se met en colère, son poil se hérisse et il provoque à la surface des eaux ces brusques gémissements qui font chavirer les barques. Il se raconte aussi que le nom de ce sommet fait référence non pas au chat, l'animal, mais au chat, le petit trou de l'aiguille par lequel on fait passer le fil. Car autrefois, le col du chat était le passage obligé et assez étroit pour aller dans l'avant-pays savoyard et rejoindre Lyon. Pour terminer, la dent du chat est l'un des sommets du mont du chat que l'on peut atteindre en empruntant le col du chat. Il est reconnaissable avec sa forme de canine pointue. De nombreux randonneurs aiment y grimper. Une fois au sommet, à 1390 mètres d'altitude, on a une vue plongeante sur les eaux turquoises du lac du Bourget. Quand il fait beau, on peut même voir le Mont Blanc. Dans des histoires à Annecy et dans sa région, c'était la légende de la dent du chat. La suite dans un prochain épisode sur Séquence.
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1: Sur Séquence, c'est dans ce nouvel épisode des histoires à Annecy et dans sa région, j'ai le plaisir d'accueillir Zian des Alpes. Bonjour Zian.
2: Bonjour.
1: Et pour cette toute nouvelle histoire, Zian, nous restons en Haute-Savoie. Nous partons de quel côté ?
2: Alors, on va partir du côté de Chamonix. Dans le temps, en dessus de Chamonix, il y avait une grande vallée. Les glaciers n'étaient encore pas nés. Mais dans cette vallée, les gens là-haut vivaient différemment. On dit qu'ils creusaient des trous dans la montagne, cherchant de l'or, de l'argent, d'autres cherchant des cristaux. Oh, ils avaient des coutumes étranges, puisque les nuits de pleine lune, ils jouaient aux boules. Mais avec des boules tout en or. Un soir, une vieille mendiante remonte cette vallée. Elle se traîne après son grand bâton. Elle arrive à la première porte, frappe. « S'il vous plaît, vous n'auriez pas un bout de pain ?»« On n'aime pas les mendiantes par chez nous, file ton chemin !» La deuxième porte ne s'ouvrira pas. Quand elle arrive au bout du village, elle a le ventre tout ratatiné. Alors elle a regardé ce village endormi, a levé son bâton et a dit « Demain, il neigera. Après demain, il neigera encore. Et les autres jours, il neigera toujours. » Et elle est remontée là-haut, du côté du col des géants. À chaque fois, elle se retournait, et quand elle était là-haut, elle a regardé une dernière fois le village pour dire « Demain, il neigera. Après-demain, il neigera encore, et les autres jours, il neigera toujours. » Un vent froid a parcouru la vallée. Des nuages sortis de nulle part se sont amoncelés. Il s'est mis à neiger, neiger, neiger. Le lendemain, il neigeait encore. Il n'arrivait plus à ouvrir les portes. Et il a neigé ainsi, ainsi. Et c'est comme ça qu'est né cet immense glacier que l'on appelle la mer de glace. Alors quand on traverse la mer de glace, il y a des crevasses. Du fond des crevasses, on entend comme des chevaux au galop, des charretées de cailloux, même des éclats de rire. Oh, faut pas trop s'en approcher, car si on tombe dedans, la glace va vous prendre pour l'éternité. On dit que ce sont les gens de là-bas qui sont enfermés sous le glacier. Ils n'attendent qu'une chose, c'est pouvoir ressortir. Mais la glace est là, et la montagne en a décidé autrement.
1: Dans des histoires à Annecy et sa région, c'était la légende de la mer de glace. Merci Zian.
2: Merci Hervé.
1: Zian des Alpes, ce sont des récits de vie, des légendes simples, des contes de montagne pour petits et grands. Et pour retrouver toute votre actualité, Zian, d'autres histoires et légendes locales, rendez-vous sur ziandesalpes.com. La suite sur Séquence, avec vous Zian, au prochain épisode.
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1: Dans Des histoires à Annecy et sa région, nous recevons avec bonheur sur Séquence le conteur Zian des Alpes. Bonjour Zian.
2: Bonjour.
1: Et dans cette toute nouvelle histoire sur Séquence, nous restons sur les bords du lac d'Annecy. Zian, vous nous emmenez où ?
2: On va partir dans ce magnifique château qui trône là, dans ce col magnifique et qui domine le lac d'Annecy. Il y avait dans le temps un comte, bien sûr, qui avait un fils, Bernard. Ce fils était prodige, bien sûr. Il a épuisé les savoirs de ses précepteurs, mais il était surtout très pieux. Et il a demandé à aller s'instruire, monter à Paris. Il y avait là-haut, à Notre-Dame, dit-on, une bibliothèque extraordinaire. Il est monté là-haut, il priait, et un jour, dans une de ses prières, la Vierge est venue le rencontrer et il lui a promis de vouer sa vie à la prière et à la Sainte Vierge. Son père lui a demandé de rentrer au château, là en Savoie. Il avait des idées pour lui. Il voulait le marier avec la belle Marguerite de Miolan. Quand il est arrivé, bien sûr, il a refusé. Son père est entré dans une terrible colère, a enfermé son fils dans un château. Le mariage était prévu, c'était tout arrangé. Une nuit, dans une prière, la Vierge est venue le visiter. Elle lui a dit que un des barreaux de sa cellule était descellé. Il a enlevé le barreau, a fait une échelle de drap, est descendu de cette grande tour, s'est enfui de la Savoie pour franchir un col, arriver dans le Val d'Ost pour y retrouver son cousin et évêque. Et quand son cousin et évêque est parti pour l'éternel, Bernard est devenu à son tour évêque. Mais il était très pieux et voyait les pèlerins franchir ses cols, voyait des bandes de brigands les affamer. Alors, au passage de ses cols, il a construit des hospices pour que les pèlerins puissent circuler et ne pas être pris dans les neiges de nos montagnes. C'est ainsi que sont nés les hospices du grand et du petit Saint-Bernard et que Saint-Bernard de Menton est devenu, pour tous les Savoyards, le patron de ceux qui vivent sur les grands chemins.
1: Dans Des histoires à Annecy et sa région, c'était la légende de Menton Saint-Bernard par Zian des Alpes. Merci Zian.
2: Merci Harvey.
1: Zian des Alpes, ce sont des récits de vie, des légendes simples, des contes de montagne pour petits et grands. Et pour retrouver toute votre actualité, Zian, d'autres histoires et légendes locales, rendez-vous sur ziandesalpes.com. La suite sur Séquence, avec vous Zian, au prochain épisode.
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3: Dans Des histoires à Annecy et sa région, nous recevons avec bonheur sur Séquence le conteur Zian des Alpes. Bonjour Zian.
4: Bonjour.
3: Et pour cette nouvelle histoire, Zian, où nous emmenez-vous et sur les traces de qui?
4: On va partir avec un chasseur de chamois. Vous savez que la chasse aux chamois, c'était quelque chose de très important, puisqu'il fallait bien mélanger la viande avec celle du cochon. Et ce chasseur, ce jour-là, était bredouille. Alors, ce n'est pas un de ceux qui va redescendre comme ça, non. Il va passer la nuit dans un petit chalet d'alpage. Oh, ces chalets servaient aussi de refuge. Il s'installe, pose son sac, son fusil. Il entend du bruit. Les gardes, les gendarmes. J'ai dû être vendu. Oh oui, il était connu dans le village pour être plus braconnier qu'autre chose. Alors vite, il a caché son sac, caché son fusil. Il s'est fait tout petit derrière la porte. Le bruit s'est fait plus fort. Et la porte est ouverte en grinçant et est entré dans le chalet un ours énorme. Il s'attendait à voir des gendarmes, pas un ours, et le fusil caché de l'autre côté. L'ours est allé au centre de la pièce. Dans un beurlement terrible, il s'est dressé sur ses pattes arrière, a pris ses deux pattes pleines de griffes, se les est plongées dans la peau. Et dans un cri tout à fait abominable, il s'est déchiré la peau et est sorti de la peau de l'ours une jeune femme. Elle était belle. Elle a posé sa peau d'ours sur la table, s'est approchée de l'âtre, a trouvé des brindilles d'Arcos, a allumé un bon feu. Et là, à la clarté de cette flamme, il l'a reconnue, cette femme. C'était une femme du village d'à côté. Elle est belle, mais qu'est-ce qu'elle fait dans la peau d'un ours? Alors, il s'est levé pour lui faire un brin de causette. Mais elle est rentrée dans une furie terrible. Elle s'est mise à hurler, à crier, s'est précipitée sur le bonhomme pour le griffer, le gifler. Lui, il ne savait pas trop quoi faire. Il l'a serré dans ses bras. Dans la bagarre, on ne sait pas lequel des deux a fait tomber la peau, elle a fini dans le feu. Elle s'est mise à brûler avec ses petites flammes bleues. Une épaisse fumée noire qui n'arrivait pas à être avalée par la cheminée. Une odeur de peau d'ours à vomir. Cette fumée qui lui piquait les yeux. Mais quand la peau a été entièrement brûlée, alors elle s'est arrêtée à regarder le bonhomme de ses grands yeux pour lui dire merci. Merci parce qu'en brûlant cette peau, plus jamais je serai une ours. Une ours-garou. Elle lui a raconté « Oh, j'étais toute petite, j'avais une 13 ans par là, quand la voisine m'a dit « Tu veux devenir la plus jolie fille de la terre ?» Elle a répondu « Oui ». Tu vas boire ce qu'il y a dans cette petite fiole. Elle a tout bu. Ce que sa voisine n'avait pas dit, ou plutôt sa sorcière de voisine, c'est que les nuits de pleine lune, sa peau se mettait à lui brûler. Elle ne pouvait pas rester au village. Elle courait dans la forêt, déterrait une peau d'ours et devenait une ours-garou, condamnée toutes les nuits de pleine lune à courir les montagnes. Merci, parce qu'en brûlant cette peau, plus jamais je serai une ours. La légende raconte qu'ils ne sont descendus au village qu'au lendemain matin et qu'au printemps, on les a mariés. C'est ça, la sorcellerie.
3: Dans Des histoires à Annecy et sa région, c'était la légende de Ours Garou par Zian des Alpes. Merci beaucoup Zian.
4: Merci Harvey.
3: Zian des Alpes, ce sont des récits de vie, des légendes simples, des contes de montagne pour petits et grands. Et pour aller plus loin, vous pouvez retrouver d'autres histoires et légendes locales sur ziandesalpes.com. La suite sur Séquence, avec vous Zian, au prochain épisode.
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1: Dans Des histoires à Annecy et sa région, nous recevons sur Séquence le conteur Zian des Alpes. Bonjour Zian.
2: Bonjour.
1: Alors Zian, pour cette toute nouvelle histoire, où partons-nous ?
2: On va partir dans les chalets d'alpage. Les alpages, c'est vraiment l'identité de la Savoie. Ces terres que l'on habite qu'une centaine de jours pendant l'été. Dans ces chalets d'alpage, ces vieux chalets, la nuit, on entend des bruits. Comme des trottements de petits pas, parfois même des bruits de sonnailles, ou même des éclats de rire. Ce sont les sarvans. On les appelle aussi les follets. Les sarvans, ce sont des petits lutins, oh, ils sont gentils comme tout. Ils se réveillent quand nous on va se coucher, ils vont se coucher quand nous on réveille. Mais ce sont eux qui font tous ces bruits la nuit, qui font des cavalcades infinies. Ils prennent soin de tout remettre en place le lendemain matin. Il ne faut jamais les déranger. Vous dérangez un de ces petits lutins, il va prendre un coup de tafut, devenir à moitié fou, et là, vous ne saurez plus qu'en faire. Alors pour s'en débarrasser, si ça vous arrive, il faut les attendre. Attendre longtemps. Allumer une petite lumière. Au bout d'un long moment, ils vont arriver. Vous allez voir sortir de la nuit une petite bouille bien ronde, de petits yeux noirs, un grand sourire et surtout, ils sont coiffés toujours d'un étrange chapeau pointu porté d'un grand pompon. Vous allez le regarder et lui dire « T'as pu finir tes conneries ?» Non. Si t'es capable de répéter cette chanson, tout chalet sera à toi. Ce sera toi qui vas devenir le maître. Alors écoute bien. Et surtout, répète-la comme il faut. Alors il faut chanter. C'était une jolie fille, la Layouska. Son père, la Maria Yuska, la digue digondouya Yuska, la mastangouya douska Yuska. Le petit follet n'y est pas arrivé, il se mélangeait dans tous ces Yuska douska. Alors, retenez bien cette chanson. On ne sait jamais. Si un petit sarvan vient vous chatouiller les orteils une nuit dans les alpages, vous serez bien content de chanter « C'était une jolie fille, la Layouska, son père, la Maria Yuska, la digue digondouya Yuska, la mastangouya douska Yuska. »
1: Dans Des histoires à Annecy et sa région, c'était la légende des sarvans avec Zian des Alpes. Merci Zian.
2: Merci Harvey.
1: Zian des Alpes, ce sont des récits de vie, des légendes simples, des contes de montagne pour petits et grands. Et pour aller plus loin, vous pouvez retrouver d'autres histoires et légendes locales sur ziandesalpes.com. La suite sur Séquence, avec vous Zian, au prochain épisode.
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2: Si je n'étais pas aussi amoureux de toi, je serais jaloux. Mais je t'aime. Et cela me rend orgueilleux. Et envieux parce que j'ai toujours envie de toi.
3: Au fond, je ne t'inspire que de très vilains sentiments.
2: Et aussi gourmand et luxurieux.
3: Et bavard. Tu t'écoutes parler, tu n'aimes que toi.
2: Moi et toi, je t'aime.
3: C'est pour me dire ça que tu voulais me voir.
2: Tu ne m'aimes pas, mon cœur, et pourtant un jour tu seras ma femme.
3: Je t'ai déjà dit non, Guillaume.
2: Alors pourquoi viens-tu?
3: Parce que tu m'amuses. Mais si tu y tiens, je peux ne plus venir. Et c'est moi?
2: Oui, ma fleur. Tu m'avais pas dit que tu posais pour les militaires.
3: Les militaires? Qu'est-ce que c'est que cette histoire? Qui a fait ce portrait?
2: Mais je viens de te le dire, un militaire. Il se dit peintre et poète. Tu vois le genre? Tu le connais?
3: Non. C'est troublant, cette ressemblance. Tu ne trouves pas?
2: Simple coïncidence.
3: Mais c'est tout à fait moi.
2: Mais pas du tout, c'est platement figuratif. Toi, tu es spirituel, mon âme. Non. C'est un portrait sans valeur. Une œuvre d'imagination. Et il l'appelle idéal féminin en toute simplicité.
3: Idéal féminin. Comme ce type doit m'aimer puisqu'il m'a inventé. Comment est-il?
2: Lui? Fade, insignifiant.
3: J'aimerais rencontrer ce peintre.
2: Ah, dommage, il vient de quitter Rochefort. Il est à Paris pour quelque temps. Mais c'est absolument pas le genre de type qu'il te faut.
4: Mais que sais-tu de moi, toi qui parles si bien, toi qui dis me connaître et pourtant ne sais rien. 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

0: côté. Quant au cœur, si tu veux, mettons-le de côté. Évitons les amours aux lentes agonies. Et disons gentiment, toi et moi, c'est fini.
1: Adieu, Guillaume.
2: Au revoir, mon cœur.

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1: Dans Des histoires à Annecy et sa région, nous avons le plaisir d'accueillir Zian des Alpes. Bonjour Zian.
2: Bonjour.
1: Et dans ce nouvel épisode, voici le conte du Rhododendron. Nous partons donc aux côtés de qui, Zian ?
2: À partir avec un berger. Un berger qui descendait le soir avec son troupeau par ce petit sentier qui l'amènera jusqu'au chalet. Il voit là-bas au fond de la vallée le village. Il voit les gens qui finissent les foins. Bien sûr, il surveille la maison de sa fiancée. Tiens, ce soir j'irai la voir. Et puis en descendant, son regard est attiré. Là, au sommet d'un rocher, il y a une belle touffe d'Edelweiss, percée par le vent. Allez, je vais lui en cueillir une. C'est une belle preuve d'amour. Il escalade le rocher, empoigne les prises, grimpe. Il est là, il va saisir cette fleur. Quand le pied dérape, il est happé par le vide. Débaroule là pour finir au bord du fond du rocher. Les fées de la montagne, tout de suite sont alertées. On les voit pas, mais elles savent tout. Elles sont allées voir. Elles ont beaucoup de pouvoir, mais elles n'ont pas le pouvoir de redonner la vie. Elles sont allées faire des signes pour que ceux d'en bas montent. Ils sont montés, ils vont trouver la dépouille de ce berger. La fiancée va beaucoup pleurer. Le lendemain matin, elles sont revenues sur les lieux du drame. Elles ont trouvé des perles de sang sur l'herbe. L'une d'entre elles a saisi sa petite baguette magique taillée dans une tige d'asphodèle et a transformé ces perles de sang en fleurs. C'est ainsi qu'est née cette magnifique fleur que l'on appelle le rhododendron. Ce n'est qu'une fleur pour célébrer l'amour d'un beau berger avec sa bergère.
1: Dans Des histoires à Annecy et sa région, c'était le conte du Rhododendron avec Zian des Alpes. Merci Zian.
2: Merci Hervé.
1: Zian des Alpes, ce sont des récits de vie, des légendes simples, des contes de montagne pour petits et grands. Et pour aller plus loin, vous pouvez retrouver d'autres histoires et légendes locales sur ziandesalpes.com. La suite sur séquence avec vous Zian, au prochain épisode.
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2: Bonjour Jack. 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
3: 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Et fermez les yeux. Allez. Montez là-dessus. Accrochez vos garde-fous. 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
1: Dans des histoires à Annecy et sa région, et dans cet épisode, nous partons à quelques encablures d'Annecy, à 10 km précisément. Direction les Gorges du Fier, où la légende refait parfois surface les nuits d'orage. Voici donc l'histoire de la Dame Blanche du Fier. Selon des récits transmis de génération en génération par les habitants, des apparitions ont lieu depuis des siècles non loin de Lovany. De nombreux témoignages relatent l'existence d'une mystérieuse dame qui hante les abords des Gorges du Fier. Ces récits s'enracinent dans des peurs ancestrales nourries par la présence, depuis le Moyen-Âge, d'êtres maléfiques. Pendant cette période lointaine, une mystérieuse comtesse se serait réfugiée dans l'une des majestueuses grottes façonnées par la nature. Le choix de cette cachette était pour le moins inhabituel pour une femme de son rang. La peste avait frappé son village, décimant ses habitants les uns après les autres, la poussant à trouver refuge dans l'une des grottes des Gorges du Fier. Pour assurer sa sécurité, elle aurait passé un pacte avec les forces des ténèbres et se livrait avec ses protecteurs à des activités dignes des plus redoutables voleurs. Ensemble, ils tendaient des embuscades aux voyageurs, les dépouillaient et allaient jusqu'à les dévêtir, les laissant nus au bord du chemin. Cependant, ce pacte infernal n'a pas épargné la comtesse du poids du temps et de la mort. Au fil des années, ses apparitions et ses actes de brigandage se sont faits de plus en plus rares. La vieille comtesse avait probablement rendu son dernier souffle, entourée d'un butin inestimable. Malgré sa disparition, les témoignages n'ont cessé d'affluer, racontant l'apparition d'une étrange dame tout de blanc vêtue, surgissant sur les routes près des gorges du Val-de-Fier. Cette dame errerait au bord de la route pour effrayer les passants et dans certains cas les pousser dans les eaux tumultueuses du Fier, scellant leur destin funeste. D'après les anciens, il serait possible de l'apercevoir lors des nuits orageuses, lorsque le tonnerre gronde de sa voix la plus grave et que le brouillard réveille les forces diaboliques qui étaient autrefois ses protecteurs. Et c'est là que la légende nous rattrape. Il s'agit ici du dernier signalement confirmé. Les nuits d'orage donnent souvent lieu à des phénomènes hors du commun et cette nuit du 23 juillet 2023 risque de marquer à tout jamais l'existence de nos témoins. Alors que les éclairs déchiraient le ciel et que le tonnerre grondait, cette soirée mémorable a transformé un simple retour de week-end en une aventure hors du temps et à la frontière entre le réel et le surnaturel. L'atmosphère électrique chargée de mystère a enveloppé nos voyageurs sur leur trajet de retour vers la Haute-Savoie, les plongeant dans l'univers envoûtant de la Dame Blanche du Val-de-Fier. Nous sommes le dimanche 23 juillet 2023. Une nuit orageuse marquait le retour d'un couple à Seyssel après un week-end riche en émotions passé à Turin. Alors que sa compagne s'était assoupie depuis plusieurs minutes, le mari décida de quitter la route départementale 31 au niveau de Saint-André pour achever les derniers kilomètres de leur voyage sur la départementale 14. Les éclairs violents de cette nuit extraordinaire semblaient magnifier chaque courbe de la route, projetant l'ombre des arbres de manière intermittente, créant une illusion de vie dans l'obscurité. L'atmosphère était à la fois fascinante et angoissante. C'est peu avant le barrage de Meaux que l'angoisse monta d'un cran. Là, sur le bord du virage qui précède le barrage, derrière la glissière de sécurité en bois, une silhouette étrange se tenait immobile, les yeux rivés sur la voiture qui arrivait. Un coup de volant brusque et un freinage digne des plus grands pilotes eurent raison du sommeil de la passagère. Après quelques secondes de confusion, elle semblait hypnotisée par l'entité mystérieuse. Postée en haut des escaliers menant au lit du Fier, la silhouette était éclairée par les phares de la voiture, faisant scintiller sa robe blanche comme si elle était parsemée de joyaux. La silhouette, telle une apparition spectrale, demeurait impassible, ne manifestant aucune intention d'approcher la voiture ou de quitter son perchoir énigmatique. Pendant de longs instants, la voiture et la silhouette restèrent figées, comme prises dans une paralysie mutuelle. Puis, comme si un voile invisible se levait, la silhouette s'éloigna lentement de la route, se fondant dans l'obscurité d'une atmosphère électrique et angoissante. C'est ainsi qu'ont relaté les faits notre couple à leur entourage. La tradition populaire rapporte que l'on voit encore la silhouette blanche de la Dame du Fier errer dans le Val à minuit quand le vent du nord chasse nuages et brumes. Chargée de son sac, elle saute d'un bloc à l'autre. La légende rapporte aussi que là où elle pose le pied, les blocs se fendent. À une centaine de mètres de l'entrée du tunnel en venant de Saint-André, on peut, en se penchant par-dessus le parapet, découvrir en contrebas des murs ébréchés. Il s'agirait des vestiges de l'ermitage de l'inquiétante Dame du Fier. Alors, si vous vous aventurez un soir dans les gorges du Val de Fier, évitez donc les nuits orageuses. Cette entité peut être très dangereuse. Son aura et ses talents peuvent vous inciter à la suivre dans les eaux tumultueuses du Fier. Dans des histoires à Annecy et sa région, c'était l'histoire de la Dame Blanche du Fier, tirée du site l'ultime-frisson.com, dont le siège est à Thonon-les-Bains. La suite sur Séquence, au prochain épisode.
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1: Le coupable a été identifié, je présume.
2: Oh oui.
1: Alors, qui est-ce?
2: Voldemort.
1: Ah.
2: Seulement, cette fois, il a choisi d'agir par le biais de quelqu'un, au moyen de ceci.
1: Je vois.
2: Fort heureusement, notre jeune Potter l'a trouvé. Il faut espérer que d'autres vieilles affaires d'école de Lord Voldemort ne tomberont pas à nouveau entre des mains innocentes. Les conséquences pour la personne responsable seraient terribles.
1: Eh bien, espérons que Monsieur Potter sera toujours là pour sauver la mise.
3: Rassurez-vous, je serai là.
4: Dumbledore. Viens, Dobby. Nous partons.
3: Monsieur, est-ce que je pourrais le reprendre ? Monsieur Malfoy ! Monsieur Malfoy ! J'ai quelque chose qui est à vous.
1: À moi ? Je ne vois pas de quoi vous parlez.
3: Oh, je crois que si, monsieur. Vous avez glissé ce journal dans le chaudron de Ginny Weasley quand on était dans la librairie.
1: Vous en êtes sûr, n'est-ce pas ? Eh bien, dans ce cas, prouvez-le. Viens, Dobby. Dobby ?
5: Le maître a donné à Dobby une chaussette.
1: Comment ? Je ne dis rien.
5: Le maître a fait cadeau à Dobby d'un vêtement. Dobby est libre.
1: Tu m'as fait perdre mon serviteur !

0: ces deux imbéciles se mêlaient aussi de tout. Je te préviens, Potter, un jour prochain, tu connaîtras le même sort funeste.
1: Harry Potter a libéré Dobby. Comment Dobby pourrait-il le remercier ?
2: En me promettant quelque chose.
1: Tout ce que vous voudrez, monsieur.
2: N'essaie plus jamais de me sauver la vie.

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1: Dans Des histoires à Annecy et sa région et dans ce nouvel épisode, voici une histoire qui a traversé les siècles et qui résonne encore aujourd'hui dans les gorges du Fier. Voici la légende du petit page de Montrottier. Le château de Pontvert abritait un brillant chevalier, jeune et fort, qui vivait dans une solitude totale, entouré seulement de ses serviteurs, de ses hommes d'armes et de son fidèle cheval avec lequel il aimait parcourir de longs chemins. De sa demeure, le seigneur de Pontvert pouvait contempler le majestueux château de Montrottier où, amateur de chasse, le seigneur de Montrottier délaissait souvent sa belle épouse, Diane, pour partir à la poursuite du gibier pendant des journées entières. Avec cette situation, il n'était pas rare que le chevalier de Pontvert croise, lors de ses escapades solitaires, sa charmante voisine. Doucement, Diane, se sentant délaissée, se laissa charmer par le chevalier voisin et des liens se créèrent entre elle et ce dernier. Désormais, à chaque absence du seigneur de Montrottier, le chevalier de Pontvert se rendait auprès de celle qui avait conquis son cœur. Alerté par un signal lumineux à travers les vitraux du château, il descendait de sa demeure, montait sur sa monture, traversait les chemins, franchissait la faille rocheuse et rejoignait la châtelaine qui arrivait elle aussi sur son cheval. Pour se retrouver, les amoureux devaient sauter par-dessus un précipice étroit au-dessus des gorges, aucun pont ne permettant à l'époque de franchir l'abîme. Cachés dans les bois, ces moments étaient ensuite pour les deux amants des heures inoubliables. Tôt, un matin, perché au sommet de son donjon, le chevalier de Pontvert observait les fenêtres du château d'en face, distinguant l'agitation extérieure qui présageait une sortie imminente de son voisin. Rapidement, les trompes retentirent, annonçant le départ des troupes, tandis que le signal lumineux confirmait le départ de Diane vers leur lieu de rencontre. Sans plus tarder, l'impatient chevalier enfourcha lui aussi sa monture et se dirigea vers les gorges. Là-bas, les deux amoureux se retrouvèrent une nouvelle fois avec joie et passion. La conversation battait son plein depuis un moment, lorsque soudain, un grand bruit retentit près du château, suivi des aboiements furieux d'une meute de chiens semblant se diriger droit vers leur point de rendez-vous. Aussitôt, Diane comprit qu'elle avait été trahie. Un jeune page, amoureux d'elle et ayant eu l'audace de lui déclarer sa flamme, par vengeance, avait informé le seigneur de Montrottier qui avait alors monté un stratagème pour piéger le couple. C'était donc l'époux de Diane qui arrivait avec toute sa suite, décidé à faire charger sa meute, sa coupable épouse et son amant. Diane supplia alors son chevalier de s'enfuir au plus vite. Après quelques hésitations, ce dernier sauta sur son cheval et se dirigea vers son château au grand galop. Arrivé au bord du précipice, le chevalier de Pontvert s'apprêtait à faire franchir à son cheval l'espace le séparant de l'autre rive lorsqu'il sentit soudain une résistance inattendue derrière lui. Se retournant, il fut surpris de voir le jeune page de Diane, rempli de jalousie et de rage, accroché fermement à la queue du cheval dans l'espoir de le retenir jusqu'à l'arrivée de son maître. Pressé par l'approche de son rival, le chevalier tira son épée et d'un coup sec trancha les poignets du jeune page. Celui-ci chuta et disparut dans les gorges. La monture libérée de ce poids bondit alors vers la rive opposée et se dirigea vers les murailles de Pontvert. À la suite de cet incident, le comte de Montrottier enferma son épouse dans une salle située au 5e étage du donjon, privée de toute vue sur Pontvert. Diane resta longtemps dans cette prison, marquant ses jours de détention par de petits traits gravés sur le cadre de la fenêtre. Seul témoin de cette histoire qui a traversé les siècles, nous pourrions encore aujourd'hui voir ses traces. Quant au jeune page, son corps se perdit au sein des eaux. On raconte que 12 fées des environs touchées par la tragédie ont recueilli le corps du jeune garçon et l'ont placé au milieu de l'amas de pierre, connu aujourd'hui sous le nom de Mère de Rocher à la sortie des gorges du Fier. Selon le récit, l'âme du petit page revient parfois hanter ces lieux qui ont été témoins de sa fin. Les habitants de la vallée entendraient alors ses gémissements et pleurs s'élever des gorges. Certains racontent même qu'à la lueur de la pleine lune, le fantôme du jeune page apparaîtrait sur les rochers, pleurant son amour perdu. On dit aussi que les deux visages taillés dans la roche que l'on peut découvrir au cœur des gorges du Fier lors de la visite représenteraient celui de Diane et de son petit page. Dans des histoires à Annecy et sa région, c'était la légende du petit page de Montrottier, tiré du site annecy-ville.fr. La suite sur séquence au prochain épisode.
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1: De toute ma vie, je ne crois pas avoir jamais été aussi ponctuel. La ville était encore en pyjama quand je traversais la place de Sarria. À mon passage, une bande de pigeons s'envola en entendant sonner les cloches de la messe de 9h. Un soleil, digne d'un chromo, faisait briller les traces d'une ondée nocturne. Kafka s'était avancé pour me recevoir au début de la rue qui menait à la grande demeure. Une petite troupe de moineaux se tenait à prudente distance sur le haut d'un mur. Le chat les observait avec une indifférence professionnelle très étudiée. « Bonjour Kafka, avons-nous déjà commis un assassinat ce matin ?» Le chat me répondit par un simple ronronnement et, à l'instar d'un majordome flegmatique, il tint à me guider à travers le jardin jusqu'à la fontaine. Je distinguais la silhouette de Marina assise sur le bord, vêtue d'une robe de couleur ivoire qui laissait ses épaules découvertes. Elle tenait à la main un cahier relié en cuir sur lequel elle écrivait avec un stylo. Son visage trahissait une grande concentration et elle ne perçut pas ma présence. Son esprit semblait parti dans un autre monde, ce qui me permit de rester quelques instants à l'observer, bouche bée. Je décidai que seul Léonard de Vinci avait pu dessiner ses clavicules. Il n'y avait pas d'autre explication. Jaloux, Kafka rompit le charme par un miaulement. Le stylo s'arrêta d'un coup, les yeux de Marina se levèrent vers les miens. Tout de suite, elle ferma le cahier. « Tu es prêt ?» Marina me guida dans les rues de Sarria en suivant un itinéraire inconnu et sans autre indice de ses intentions qu'un sourire mystérieux. « Où allons-nous » demandai-je au bout de quelques minutes. « Patience, tu verras. » Je la suivis docilement, tout en ruminant le soupçon d'être l'objet d'une blague pour le moment incompréhensible. Nous descendîmes jusqu'au Paseo de la Bonanova et de là, nous tournâmes dans la direction de San Gervasio. Nous passâmes devant le trou noir du bar Victor. Un groupe de minets, retranchés derrière leurs lunettes de soleil, se tapaient quelques bières et chauffaient nonchalamment la selle de leur Vespa. En nous voyant passer, certains jugèrent bon de baisser leur Ray-Ban à minet pour procéder à une radiographie de Marina. Je leur souhaitais intérieurement une bonne dose de plomb dans les fesses. Une fois arrivés rue du Docteur Roux, Marina obliqua à droite. Nous descendîmes en dépassant plusieurs pâtés de maison pour atteindre un petit chemin de terre qui débutait à la hauteur du numéro 112. Le sourire énigmatique scellait toujours les lèvres de Marina. « C'est ici ?» demandai-je intrigué. Ce sentier semblait ne conduire nulle part. Sans prendre la peine de me répondre, Marina s'y engagea. Au bout, un chemin montait vers un portail flanqué de cyprès. Et au-delà s'étendait, pâle sous des ombres bleuâtres, un jardin enchanté peuplé de dalles, de croix et de mausolées couverts de moisissures. Le vieux cimetière de Sarria. Le cimetière de Sarria est un des lieux les plus cachés de Barcelone. Inutile de le chercher sur les plans, il n'y figure pas. Inutile de demander comment s'y rendre aux habitants ou aux chauffeurs de taxi. On peut être presque sûr qu'ils avoueront l'ignorer, même si tous en ont entendu parler. Et si, malgré tout, on s'aventure à le chercher soi-même, le plus probable est qu'on se perdra. Les quelques rares personnes qui possèdent le secret de son emplacement soupçonnent qu'en réalité ce vieux cimetière n'est rien d'autre qu'un îlot du passé qui apparaît et disparaît au gré de son caprice. Tel fut le décor dans lequel Marina me conduisit en ce dimanche de septembre pour me dévoiler un mystère qui m'intriguait presque autant que sa détentrice. Suivant ses instructions, nous nous installâmes dans un coin discret en haut de l'aile nord de l'enceinte. De là, nous avions une bonne vue sur le cimetière solitaire. Nous nous assîmes en silence pour contempler les tombes et les fleurs fanées. Marina ne soufflait mot, et au bout de quelques minutes, je commençais à m'impatienter. Le seul mystère que je voyais dans tout ça était celui de savoir ce que diable nous faisions là. « C'est un peu mort », suggérai-je, conscient de l'ironie. « La patience est la mère de la science », prononça-t-elle. « Et la belle-mère de la démence », répliquai-je. « Il n'y a rien de rien ici ». Marina m'adressa un regard que je ne pus déchiffrer. « Tu te trompes. Il y a les souvenirs de centaines de personnes, leur vie, leurs sentiments, leurs illusions, leur absence, les rêves qu'elles n'ont jamais pu réaliser, les déceptions, les trahisons, les amours non partagés qui ont empoisonné leur vie. Tout ça est ici, retenu pour l'éternité. » Je l'observais, perplexe et un peu impressionné, tout en ne sachant pas très bien de quoi elle parlait. Mais quoi que ce fût, c'était important pour elle. « On ne peut rien comprendre à la vie tant qu'on n'a rien compris à la mort », ajouta Marina.
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1: Dans Des histoires à Annecy et sa région et dans ce nouvel épisode, je vous emmène aujourd'hui dans l'hiver 1955 et dans la commune de Saint-Jean-de-Maurienne. Cette année-là, plusieurs familles vont se retrouver prises au piège d'une maison. Objet qui se brise tout seul, bruit inexpliqué. De nombreux témoins vont assister aux drôles de phénomènes qui se produisent dans l'habitation. L'affaire va intéresser curieux et journalistes du monde entier. Février 1955 donc, il fait froid et il neige à Saint-Jean-de-Maurienne qui accueille à l'époque de nombreux ouvriers italiens. La plupart vivent dans de modestes masures où ils s'entassent parfois à plusieurs familles. Le 24 février, on parle aussi du 25 février en tout cas, c'est une journée ordinaire. Chez les Castrignano, les Rotella et les Costa, trois familles originaires de la Calabre qui occupent une bâtisse datant du 14e siècle. En pleine nuit, le couple Castrignano est réveillé en sursaut par un bruit sourd. On frappe violemment à la porte de leur chambre. Le père de famille se lève et ouvre. Il n'y a personne. Interloqué, mais fatigué, il retourne se coucher. Sauf que quelques minutes plus tard, on pousse des cris à l'étage de la maison. Le couple Rotella explique qu'ils ont, eux aussi, entendu quelqu'un frapper à la porte de leur chambre. Pire, ils auraient ensuite vu des objets volés. Le lendemain, les phénomènes étranges se poursuivent. Dans la cuisine, les casseroles se renversent. Un tabouret et le buffet se mettent à bouger tout seuls. Les coups aux portes se répètent. Dans l'habitation, les trois familles ont de plus en plus peur. Ils décident alors d'en parler au maire du village, ainsi qu'à la police et au curé. Rapidement, toute la commune est au courant. Les voisins vont même confirmer qu'ils entendent eux aussi de nombreux bruits sourds. Le prêtre bénit les lieux, mais rien n'y fait. Le soir venu, le bal des objets reprend. Un correspondant du journal local, qui s'est déplacé sur place, verra même le tabouret bouger sous ses propres yeux. Même chose pour l'ancien maire de Saint-Jean, qui décide de se rendre au chevet des habitants choqués. Il témoignera avoir vu des objets volés dans toutes les pièces. Dans le village, la question est bientôt sur toutes les lèvres. Y a-t-il un fantôme chez les Costa ? Les plus rationnels essaient de trouver des explications aux événements. Peut-être qu'à cause des pluies et de la neige, les fondations de la bâtisse, qui est assez vieille depuis plusieurs siècles, se sont mises à bouger. Le risque, c'est alors que la maison s'effondre. Le 26 février, deux jours après les premiers phénomènes, le maire décide de faire évacuer la maison. Mais avant de mettre les occupants à l'abri, il décide, accompagné du prêtre et de quelques personnalités de la commune, de passer la nuit dans l'étrange demeure pour tenter de comprendre ce qu'il s'y passe. Un magnétophone est enclenché pour enregistrer les moindres bruits. Mais les heures passent et rien. Tout ce petit monde soulagé s'apprête alors à déguerpir lorsque soudain, un choc terrible retentit dans la cuisine. Les verres sont propulsés à travers la pièce, ainsi que le broc d'eau. La table se soulève, les bouteilles bondissent et la vaisselle se brise en mille morceaux. La pièce entière semble possédée par un esprit malveillant et décidément très actif. Teresa Costa, l'une des femmes de la maison, âgée alors de 24 ans, est si nerveuse qu'elle tombe en syncope. Lorsque le docteur l'examine, il remarque que la jeune femme est d'une raideur anormale, proche de la catalepsie. Dans le village, une nouvelle rumeur se propage. Et si cette Italienne était une sorcière, à l'origine de ces curieuses manifestations ? Définitivement terrorisés, les trois couples de la bâtisse hantée déménagent dans une autre demeure, dans le quartier du Moulin des Prés. Mais contre toute attente, là-bas aussi, les phénomènes se reproduisent. Toujours les mêmes bruits de coups, les mêmes déplacements d'objets, la même violence. Et toujours la jeune Teresa au bord du malaise. Pointée du doigt par ses colocataires, elle finit par s'exiler à Saint-Julien-de-Maurienne avec son mari et ses enfants. L'ordre finit par revenir à Saint-Jean-de-Maurienne, mais à Saint-Julien, les esprits semblent avoir suivi Teresa. Le 2 mars, curieux et notables se rendent alors à leur tour chez les Costa. Sur place, c'est la tourmente. Teresa est tétanisée et les objets volent à tout va. Lorsqu'un invité tente d'intercepter un meuble ou de la vaisselle, la jeune femme est victime de tremblements atroces. Le lendemain, la décision est prise de l'emmener consulter un psychiatre à Chambéry. Ce dernier lui prescrit un séjour à l'hôpital et beaucoup de repos. Mais rien ni personne n'est en mesure d'expliquer ce qu'il se passe chez la famille Costa. Intrigué, un journaliste de la région décide d'enquêter sur cette affaire. Il rencontre Teresa très affaiblie. Elle ne mange ni ne dort presque plus. Elle passe ses journées au lit à crier ou gémir, crucifix en main. Le journaliste va également aller à la rencontre des 37 témoins de ces étranges phénomènes. Tous racontent les mêmes scènes. Tous sont encore fébriles, choqués par ce qu'ils ont vu. N'importe quel lieu semble pouvoir devenir hanté en la présence de Teresa. Monsieur Fangotier, un Lyonnais fasciné par les phénomènes paranormaux, va confier au journal local ce qu'il pense être réellement la cause des dons de Teresa. Il explique qu'au 18e, la première maison de Saint-Jean où vivait la jeune femme était occupée par deux vieux hommes pingres qui auraient un jour refusé l'asile à un badaud. Devant l'insistance du voyageur, l'un des deux vieillards l'aurait alors frappé à mort avec un gourdin et il l'aurait enterré dans la cave. Pour monsieur Fangotier, c'est son esprit malheureux qui serait logé dans le corps de l'innocente Teresa lorsque celle-ci vivait dans la bâtisse. Personne n'a jamais vérifié cette théorie et la cave de la maison maudite n'a jamais été fouillée à la recherche d'un squelette. Teresa est finalement retournée en Calabre, laissant derrière elle de nombreux mystères. Cette histoire continue de nos jours de fasciner et d'inspirer, devenant ainsi une référence dans le domaine du paranormal et des enquêtes sur les phénomènes inexplicables. Dans des histoires à Annecy et sa région, c'était l'étrange affaire Teresa Costa, inspirée de faits réels, avec l'aide du site planète.fr. La suite sur séquence, c'est au prochain épisode.
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1: Enfin, moi, j'ai couché avec un garçon.
2: Alors ?
1: Bah rien. 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
2: La bouche ouverte ?
1: Bah ouais. C'est dégueulasse.
2: C'est comme ça, hein ?
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1: Ouais. Et il m'a dit de me coucher sur le lit, toute nue.
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1: Quoi et alors ?
2: Bah qu'est-ce qui s'est passé ?
1: Bah rien. Il s'est allongé à côté de moi. Il a lu un Spirou.
3: Mademoiselle ?
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4: Sécurité ascenseur ?
5: Sécurité ascenseur, j'écoute.
6: Bonsoir, on est coincé au...
4: niveau de l'ascenseur 4, côté nord.
5: Vous êtes coincé depuis longtemps, j'ai l'impression.
6: Non, ça...
4: ça fait quelques minutes ?
5: Non. 28 ans, je dirais, en fait.
6: Quoi ?
5: Faut pas avoir peur.
6: Mais on n'a pas peur ?
5: Non. Je t'aime. Ce sont les mots les plus importants à dire dans une vie. Il faut pas avoir peur de les dire.
6: Excusez-moi, mais... vous êtes qui ?
5: Je suis quelqu'un qui t'aime depuis que tu es né et qui t'aimera jusqu'à la fin de ses jours. Faut pas avoir peur de lui dire à la gamine que tu tiens à elle.
6: La gamine ?
5: Celle qui est juste devant toi. Avoir peur de lui dire que tu tiens à elle. Que tu lui écris des poèmes. Que tu lui envoies des fleurs. Que tu vis près de chez elle sans lui dire. Faut pas avoir peur. Je t'aime, mon bonhomme. Et ça me fait du bien de te le dire.
7: Rien, qu'est-ce que ça veut dire ?
6: Je sais pas, je comprends pas.
7: C'est vrai ce que ça ne t'a pas dit ?
6: Non. Ah non, alors là, non, je comprends pas.
7: Adrien, je reçois des poèmes anonymes régulièrement chez moi. Même que ça me fait un peu peur. Et je vous ai vu dans mon quartier à plusieurs reprises. Et des fleurs aussi. Pourquoi vous m'avez rien dit ?
6: C'est pas moi.
7: Si, c'est vous.

0: raison, cette dame.
1: Faut pas avoir peur.

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4: Madame, discutons.
5: Je suis en retard, chérie.
4: Vous savez ce qui était marqué sur toutes les portes quand j'ai débarqué à Los Angeles ? Interdit aux chiens et aux acteurs. Ouais, j'ai changé la donne. J'ai aidé à bâtir ce monde qui est le nôtre. Je me suis jamais fait d'illusions à notre sujet. On n'a jamais eu un rapport amical. Ça reste cordial. On se renvoie l'ascenseur, vous et moi. Ça fait partie du jeu. Mais ça, c'est autre chose.
5: Qu'est-ce que vous voulez, Jack ?
4: Savoir pourquoi vous l'avez écrit.
5: Non, vous voulez savoir pourquoi ils ont ri. Vous voulez que je vous le dise ?
4: Pourquoi ils ont ri ? D'accord, dites-moi pourquoi.
5: Il n'y a aucune raison. Ce n'est pas votre voix, ni une conspiration. Et ce n'est pas mon article non plus. Il n'y a rien que vous auriez pu faire différemment. Il n'y a rien que vous puissiez faire. C'est fini pour vous. Arrêtez de chercher une raison, c'est comme ça.
4: Je traverse une mauvaise passe.
5: Non. Non, c'est fini. C'est fini depuis un certain temps. Je suis désolée.
4: Elinor, vous ne faites que colporter des potins. Vous ne produisez rien. Vous ne savez pas ce que c'est que de vous jeter à l'eau. Vous n'êtes rien d'autre qu'un cafard. J'ai déjà été mis sur la
5: touche. Vous êtes-vous déjà demandé pourquoi, quand une maison brûle, les habitants meurent et les cafards survivent ?
4: Oh, nom de Dieu.
5: Le problème, c'est que vous avez cru que la maison avait besoin de vous. Mais non. Pas plus qu'elle n'a besoin des cafards. Sachant cela, les cafards, eux, rampent se cacher dans l'ombre et tiennent le coup. Mais vous avez été sous les projecteurs. Il n'y a que ceux qui restent dans l'ombre, ceux qui ne font que regarder, qui survivent.
4: Les cafards.
5: Et des incendies, il y en aura bien d'autres. Cette ville pourrait être rayée de la carte par un séisme. Le monde continue à tourner. C'est le symbole qui subsiste. Parce qu'il y aura encore des milliers de Jack Conrad. Et des milliers de moi aussi. Des milliers d'autres conversations exactement comme celle-ci qui se répéteront jusqu'à Dieu sait quand. Parce que ça nous dépasse tous. Je sais. C'est douloureux. C'est dur d'être laissé sur le bord de la route. Mais dans un siècle, longtemps après notre mort, à chaque fois que quelqu'un mettra quelques images de vous dans les encoches d'un projecteur, vous reprendrez vie. Vous voyez ce que ça implique ? Un beau jour, toutes les personnes de tous les films tournés cette année seront mortes et enterrées. Et un beau jour, tous ces films seront ressortis des archives. Et tous leurs fantômes pourront à nouveau dîner les uns avec les autres, partir à l'aventure ou faire la guerre ensemble. Un enfant, né dans un demi-siècle, tombera un jour sur votre image sur le grand écran et aura l'impression de vous connaître presque comme un frère. Alors que vous aurez cessé de respirer bien avant qu'il n'ait commencé. C'est un cadeau qui vous a été fait. Soyez reconnaissant. Votre heure de gloire est révolue, mais vous passerez l'éternité en compagnie des anges et des fantômes.

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1: Bah, moi, j'ai couché avec un garçon.
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1: Bah, ouais. 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
1: Je n'ai rien de particulier. Je suis un homme ordinaire avec des pensées ordinaires et une vie ordinaire. Aucun monument ne m'est dédié et mon nom sera vite oublié. Mais d'un certain côté, j'ai aussi bien réussi que n'importe qui. J'ai aimé un être de tout mon cœur et de toute mon âme, et pour moi, c'est plus que suffisant. Alors, où en étions-nous? Ah oui, ça y est, à la nuit de la fête foraine, Noah y était avec ses amis Finn et Sarah.
2: Noah?
1: C'est là qu'ils se sont rencontrés. Le 6 juin 1940. Ali avait 17 ans.
2: Noah!
3: Ouais, alors tu me laisses pas le choix. Veux-tu ou non accepter de sortir avec moi?
2: Il est fou!
3: Mince, j'ai la main qui glisse!
2: Attrape cette barre, espèce d'idiot!
3: Pas avant qu'elle ait dit oui! Oh, dis-lui que t'acceptes, Ali!
2: D'accord, d'accord, très bien, je vais sortir avec toi.
3: Quoi? Tu ne le fais pas par pitié.
2: Non, non, j'en ai envie.
3: T'en as envie?
2: Oui!
3: T'en as envie? Dis-le.
2: Je veux sortir avec toi.
3: Dis-le encore.
2: Je veux sortir avec toi.
3: D'accord, d'accord, on va sortir ensemble.
1: Après cette fameuse nuit, Ali et Noah passèrent tout leur temps libre ensemble. D'ailleurs, ils devinrent inséparables.
4: Mère, je l'ai.
5: Tu n'as que 17 ans. Tu ne sais rien des choses de l'amour.
4: Et vous, qu'en savez-vous? Regardez-vous mon père de la manière dont je regarde Noah? Est-ce que vous le touchez, riez ou jouez avec mon père? Non, vous ne connaissez rien aux choses de l'amour.
1: Les amours de vacances finissent pour toutes sortes de raisons. Mais au bout du compte, elles ont une chose en commun. Ce sont des étoiles filantes, lumière tout à fait spectaculaire, venue des cieux, un fugace aperçu de l'éternité qui disparaît en un éclair. Noah était désespéré. Il écrivit à Ali qu'il regrettait d'avoir rompu bêtement avec elle. Il lui écrivit aussi qu'il l'aimait toujours et qu'il voulait la revoir. Et que si elle lui répondait, il viendrait la voir où qu'elle soit.
6: Je n'ai pas pu fermer l'œil parce que je sais que tout est fini entre nous. Je ne suis plus amer, car je sais que ce que nous avons vécu était vrai. Et si un jour nous nous rencontrons dans nos nouvelles vies, je te sourirai sincèrement, en me rappelant l'été que nous avons passé sous les arbres, apprenant à nous connaître en étant amoureux l'un de l'autre. Le plus bel amour est celui qui éveille l'âme et nous fait nous surpasser. Celui qui enflamme notre cœur et apaise nos esprits. C'est ce que tu m'as apporté. Et c'est ce que j'espérais pouvoir t'apporter pour toujours.
1: Je t'aime. À très bientôt, Noah.
7: Je me rappelle maintenant. C'était nous. C'était nous.
8: Oh, ma chérie. Ma chérie. Je t'aime tellement.
1: Mon amour.
7: Oh. Non. Non.
1: Je t'aime, mon ange.
7: Qu'est-ce qui m'est arrivé?
1: Rien. Tu as été absente pendant quelque temps.
7: Combien de temps nous savons?
1: Je ne sais pas trop. La dernière fois, nous n'avons eu que 5 minutes.
7: Crois-tu que notre amour puisse nous emporter ensemble?
1: Je crois que notre amour peut réaliser tout ce que nous désirons.
7: Je t'aime.
1: Moi aussi, je t'aime.
7: Bonne nuit.
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1: Mesdames, Mesdemoiselles, Messieurs, bonsoir. Permettez-moi tout d'abord, au nom de toute l'équipe des dossiers de l'écran, d'Armand Jameau, d'Anne-Marie Lamory, de Laure Baudouin, de Gilles Bercan et de moi-même, de vous souhaiter une très bonne et une excellente année 1987, en espérant, avec vous, j'en suis sûr, qu'elle sera plus clémente pour les quelques 2 milliards d'hommes et de femmes qui, à travers le monde, souffrent en attendant des soins, de la nourriture et, le plus souvent, la paix.
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2: Cueille dès maintenant les fleurs de la vie. En latin, on l'exprimait comme ceci. 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Vivre intensément et sucer toute la moelle secrète de la vie.
1: Là, je suis d'accord.
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2: 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En latin, on l'exprimait comme ceci. 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
1: Là, je suis

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